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1: C'était son visage, vraiment, c'était son façon d'être, j'ai trouvé horrible.